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Glorifier nous. Puis on vient demander grâce pour le pays d'Haïti. 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L'école s'est tombée. Côté de Timoun, il a perdu la vie. Il a misère noire dans le pays d'Haïti. Oh l'éternel Dieu, est-ce que c'est péché nous qui cause que nous avons péri? Est-ce que c'est idolâtrie? Nous demandons grâce. Grâce pour le peuple haïtien. Grâce. Grâce.

0: Toute la gloire est à Dieu, car son amour est insondable. Il voit tout, il comprend tout. Que son saint nom.
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